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Bonjour à tous, bienvenue sur votre radio préférée pour démarrer une nouvelle journée avec énergie et bonne humeur. Dans quelques minutes, votre horoscope, mais tout de suite, on débute en musique.

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1: Bonjour à tous, nous fêtons Hervé en ce 17 juin. Alors, les planètes seront-elles de votre côté aujourd'hui ?
2: Bélier, une question d'ordre matériel vous empêchera de donner libre cours à vos envies.
1: Taureau, vous aurez intérêt à faire preuve de retenue et de diplomatie.
2: Gémeaux, votre bon sens devrait vous assurer un bon succès professionnel.
1: Cancer, le soutien de Mercure favorisera votre étonnante finesse d'esprit.
2: Lion, vos pensées sont structurées, alors ne vous laissez pas aller à des rêveries fantaisistes.
1: Vierge, vous êtes sous la bénédiction des astres. Vous recevrez de bons influx tout au long de la journée.
2: Balance, quoi qu'il arrive, vous ne sacrifierez jamais votre intégrité au nom de l'ambition. C'est très bien.
1: Scorpion, une petite séance de gym vous permettrait de rester en bonne forme physique et d'avoir un moral d'acier.
2: Les Sagittaires, vous êtes persuadés que votre détermination et votre ténacité vous mèneront à la réussite.
1: Capricorne, des choix, des décisions sont à prendre. C'est le bon moment pour sauter sur les opportunités.
2: Verseau, vous ferez preuve d'une exceptionnelle maturité dans votre comportement, ce qui vous permettra de tirer profit de tout ce que vous entreprendrez aujourd'hui.
1: Enfin, Poisson, quelques difficultés sont à prévoir en cette journée qui sera, eh oui, semée d'imprévus. Comme ça, vous devrez faire face. À demain pour un nouvel horoscope. Nous fêterons Léonce.

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1: Aujourd'hui, nous parlons d'une solution encore trop méconnue, l'hébergement temporaire pour les personnes âgées. 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

0: Vous écoutez Radio Bellevue et tout de suite, place à l'éphéméride avec Pierrette qui va vous faire découvrir les événements marquants de ce jour.
1: Bonne fête Hervé, leur couleur le rouge, leur chiffre le 4. Les naissances du 17 juin, Isabelle Delobel, la patineuse artistique de danse sur glace. Vénus Williams, la joueuse de tennis. Aurélie Filippetti, la femme politique et romancière. Lio, la chanteuse et actrice. Lionel Cassor, l'animateur de télé dans Matin Bonheur. Fabienne Thibault, la chanteuse, auteur-compositeur-interprète québécoise. Marc Jolivet, le réalisateur, scénariste et humoriste. En 1945, c'est la naissance de Eddy Merckx, le coureur cycliste. En 1909, Régine Pernoud, l'historienne. Et en 1818, Charles Gounod, le compositeur du célèbre opéra Faust. Les décès en 2022, Jean-Louis Trintignant, l'acteur. En 2014, Patsy Byrne, l'actrice. En 2012, Stéphane Bross, l'alpiniste. En 2008, Sid Charis, l'actrice et danseuse. En 2006, Joseph Zobel, l'écrivain romancier martiniquais, la rue Casse-Nègre. En 1974, Pauline Carton, l'actrice de cinéma et de théâtre. En 2017, un incendie dans la région de Leira au Portugal fait 64 morts. En 2007, en cyclisme, Christophe Moreau remporte le 59e critérium du Dauphiné libéré. En 1999, c'est la mise en examen pour assassinat de l'infirmière Christine Malève qui a pratiqué l'euthanasie sur plusieurs personnes. En 1985, Patrick Baudry, astronome français, décolle à bord de la navette spatiale américaine Discovery. C'est la 18e mission de la NASA. En 1972, c'est le déclenchement de l'affaire du Watergate. En 1885, à bord d'un bateau nommé Isère, la Statue de la Liberté arrive à New York. Et le dicton « Soleil à la Saint-Hervé » fait présager d'un bel été.

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Ces rendez-vous mettront à l'honneur les producteurs, artisans et créateurs locaux dans une ambiance festive et chaleureuse. Alors, si vous êtes vous-même artisan, viticulteur ou producteur, bonne nouvelle, les inscriptions sont d'ores et déjà ouvertes. N'hésitez pas à contacter la mairie de Provenchères-Écollois pour réserver votre emplacement et obtenir toutes les informations pratiques.

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0: Reconnaître.
1: Bonjour à tous. Qu'est-ce que le mulching ? C'est une pratique de tente de pelouse qui consiste à hacher finement l'herbe coupée comme toutes les autres techniques de tente. À la seule différence ici, c'est qu'on laisse disperser l'herbe coupée sur la pelouse au lieu de la ramasser et de la mettre dans un sac avec d'autres déchets verts. Cette pratique se fait généralement à l'aide d'une tondeuse spécialement conçue à cet effet, appelée tondeuse mulching. Le but de cette technique n'est rien d'autre qu'agir comme un paillis, épaillage protecteur et organique. Au fil des années, cette solution s'est affirmée comme étant une des plus recommandées afin de prévenir contre la sécheresse et même le gel. La tente en mulchique présente de nombreux avantages. En effet, l'herbe coupée et hachée fournit de l'humidité et des nutriments précieux à la pelouse, ce qui favorise donc une croissance plus saine. Bien plus, cette pratique agit également comme une couverture protectrice contre la sécheresse. De cette manière, l'humidité du sol est mieux conservée. Toutefois, s'il est vrai que cette pratique a beaucoup d'avantages, elle a tout de même quelques inconvénients à prendre en compte. En effet, il peut arriver que l'herbe coupée s'accumule et crée un aspect désordonné sur la pelouse. De plus, si la tente est effectuée dans des conditions humides, il n'est pas impossible que l'herbe hachée forme des mottes au fil du temps. Néanmoins, il est possible d'éviter que ces inconvénients prennent forme en suivant juste les bonnes pratiques. Allez, bonne journée à tous.

0: contre la mienne.
1: Si vous ne la connaissiez pas encore, retenez bien son nom, Mima. Elle bouscule les codes de la variété française avec Paris, un morceau vibrant et résolument moderne. C'est notre pépite de la semaine sur Radio Bellevue.

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Bravo à notre gagnant du jour. Effectivement, il s'agissait bien du groupe Echo Echo. Il remporte donc ses entrées pour aller visiter le parc de Sainte-Croix. Celui-ci est bien plus qu'un parc animalier, c'est une immersion totale dans la vie sauvage qui l'y attend. Parcours immersif, rencontres animalières, biodiversité protégée, ici chaque pas vous rapproche de l'essentiel. Alors venez vibrer, rêver et découvrir ce lieu classé comme l'un des plus beaux parcs animaliers de France. Et bien sûr, si vous n'avez pas remporté ces entrées, n'hésitez pas à rejouer dès demain matin.

0: Vous aimez les conseils simples et pleins de bon sens. Voici tout de suite Rosette et ses astuces grand-mère. Bonjour Rosette.
1: Bonjour à tous. Il nous arrive, quand on cuit du riz ou des pâtes, qu'il attache en fin de cuisson au fond de la casserole. Pas de panique, vous n'aurez plus ce genre de problème si vous ajoutez quelques gouttes d'huile d'olive. Elle empêchera en plus l'eau de déborder.

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2: Bonjour à tous. La température grimpe de nouveau. Une vague de chaleur débute aujourd'hui avec un pic annoncé pour dimanche, avec des pointes pouvant monter à 40 degrés dans certaines régions, notamment en Île-de-France, dans la région Poitou-Charentes et dans la vallée du Rhône. Et face à ce coup de chaud à venir, le ministre de l'Éducation nationale assure que les épreuves orales du bac prévues l'après-midi la semaine prochaine pourraient être reportées au cas par cas. Et c'est dans ce contexte que débute la deuxième journée des épreuves de spécialité du bac, des épreuves qui se déroulent uniquement en matinée. Plus de 530 000 élèves de terminale générale et technologique sont concernés. Éric Ciotti veut déposer une requête devant la Cour de justice de la République contre Philippe Tabarot. Le maire de Nice accuse le ministre des Transports de l'avoir insulté et menacé en marge d'une visite d'Emmanuel Macron dans la ville dimanche dernier. Cette version des faits est contestée par l'entourage de Philippe Tabarot, entourage qui assure qu'il a répondu à une nouvelle provocation de l'édile. Le patron de Total Énergie devant la commission des finances de l'Assemblée nationale. Il est entendu ce matin sur la fiscalité des multinationales et leurs bénéfices. Une audition alors que le groupe a publié son rapport annuel. Rapport qui révèle que Total déclare un quart de ses bénéfices dans la catégorie reste du monde. Une catégorie jugée opaque par certains économistes. Malgré l'accord entre les États-Unis et l'Iran, Israël a frappé le sud du Liban à plusieurs reprises ce matin. Une annonce de l'Agence nationale d'information libanaise. Téhéran a pourtant répété à plusieurs reprises que le compromis conclu avec Washington devait inclure une cessation des hostilités au Liban où Israël divisait le Hezbollah. Et puis on termine avec un mot de sport, le football bien sûr, et les débuts réussis pour les Bleus. L'équipe de France a dominé hier soir le Sénégal pour son entrée dans la Coupe du Monde. Score final 3-1. Après une première période assez compliquée, les Français ont dominé la seconde avec un doublé d'Mbappé et un autre but de Bradley à Barcola. Le prochain match pour nos Bleus, ce sera contre l'Irak lundi soir. Excellent début de matinée à tous.

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À vos outils et bon jardinage à tous.

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À tout à l'heure.

0: Et voici tout de suite les conseils de Rachel pour être zen et retrouver une vie harmonieuse. Bonjour Rachel.
1: Bonjour Sylvie et bienvenue à tous. Les épreuves, les souffrances, la mort nous aident à accepter, à comprendre le sens de la vie. Aussi injuste et difficile que cela est, mais avec les trois clés zen d'aujourd'hui, vont vous permettre de mieux le comprendre. Comprendre ce qui vous arrive dans la vie n'est pas toujours évident, pour autant, faut-il chercher à comprendre. Ne pas chercher les pourquoi. Savoir relativiser, prendre du recul, ne pas analyser les épreuves, les difficultés, les souffrances qui vous arrivent. Est-ce si facile ? Ne ruminez pas les difficultés. La vie a un sens, elle a le sens que vous voulez bien lui donner. La vie vous donne des épreuves pour vous dépasser, pour trouver vos moyens d'être heureux, pour découvrir vos vraies richesses. Ne vous découragez pas. Apprenez à voir la vie du bon côté, malgré les épreuves, la souffrance, la mort, afin de donner un sens à votre vie avec les trois clés zen d'aujourd'hui qui sont « Ne cherchez pas les pourquoi », « Ne ruminez pas les difficultés », « Ne vous découragez pas ». Je vous souhaite de passer une très belle journée en profitant de la vie qui est un véritable don pour vous aujourd'hui.

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Félicitations à notre gagnant. Effectivement, il s'agissait bien du groupe Louise Attaque. Il remporte 2 places pour monter à bord du petit train à vapeur Thur-Dolaire-Alsace. Et c'est bien plus qu'un trajet qu'on lui propose, c'est un voyage dans le temps géré par des bénévoles passionnés. Au programme de votre escapade entre Cernay-Saint-André et Sainte-Thème, une aventure de près de 4 heures avec la visite du dépôt ferroviaire, la découverte des coulisses de l'exploitation et même le plein de charbon de la locomotive comme à l'époque. À l'arrivée, profitez d'une pause d'1h30 avec bar, food truck et espace de pique-nique pour un moment ultra convivial en famille. Les départs ont lieu tous les dimanches de juin à septembre et aussi les mercredis en juillet et en août. À noter un rendez-vous exceptionnel pour les 50 ans de circulation du train touristique, un grand spectacle son et lumière intitulé « Le train fait son cinéma » aura lieu du 7 au 11 octobre. Et actuellement, un bon plan est disponible puisque jusqu'au 1er juillet, vous pouvez bénéficier d'un tarif réduit sur les billets de ces séances. Toutes les infos sont à retrouver sur le site train-dolaire.org. Et bien sûr, pour ceux qui n'ont pas remporté leur ticket, rendez-vous dès demain matin pour rejouer ensemble.

0: 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Et tout de suite, l'instant bien-être avec Rachel.
1: Bonjour à tous. L'instant bien-être d'aujourd'hui va vous permettre de vous détendre. Je vous donne alors mon secret bien-être. S'automasser les mains. Pour cela, prenez une main et massez-la doucement avec l'autre. Le creux de la paume, chaque doigt, chaque articulation. C'est apaisant, presque méditatif. Et en plus, ça stimule la circulation. Un petit massage discret pour une grande sensation de bien-être. Alors, utilisez mon secret bien-être. Prenez quelques instants pour masser vos mains afin de vous détendre. Je vous souhaite de passer une excellente journée.

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Le département des Vosges est placé en vigilance sécheresse face à un manque de pluie persistant et à des cours d'eau en baisse. Le préfet appelle chacun à la responsabilité. Pour l'instant, aucune restriction n'est imposée, mais il faut agir dès maintenant pour préserver la ressource. Il est donc recommandé des gestes simples, traquer les fuites, préférer des douches, éviter de laver vos voitures ou terrasses et optimiser l'arrosage du potager avec de l'eau de pluie ou du paillage. Chaque geste compte pour éviter des restrictions dans les prochaines semaines.

0: Et tout de suite, on retrouve Isabelle et sa rubrique « Parlons cuisine ».
1: Bonjour à tous et bienvenue dans ma rubrique « Parlons cuisine ». Ce matin, je vais vous parler d'un fruit très apprécié et que j'adore déguster frais, la fraise. Le plaisir de manger des fraises ne date pas d'hier. Nos ancêtres passaient du temps à récolter les petites fraises des bois à l'état sauvage. Tout cela pour vous dire que les grosses fraises rouges que nous connaissons aujourd'hui ne sont arrivées qu'au XVIIIe siècle. En France, on en produit 57 000 tonnes par an. Oui, rien que ça. Essentiellement en sud-ouest, Bretagne, Val-de-Loire et dans le sud-est. Elles sont récoltées à la main dès les premiers jours du printemps et sont composées d'eau, de glucides, de vitamine B9, vitamine C, magnésium, cuivre, fer et phosphore. Vous trouverez sur les étals de nombreuses variétés, comme la gariguette et la sifflorette, qui sont sucrées, juteuses et acidulées en bouche et sont disponibles de mars à juillet. La clairie et la darselecte sont fermes et sucrées et sont disponibles d'avril à juin. Et si vous aimez le parfum des bois, optez pour la charlotte et la mara des bois. Pensez à les choisir de couleur uniforme, avec une collerette et un pédoncule bien vert, et n'hésitez pas à sentir leur parfum. Vérifiez votre barquette, car si les fruits paraissent écrasés au fond, ce n'est pas un bon signe de fraîcheur. La fraise ne se conserve pas longtemps, maximum 2 ou 3 jours, dans le bac à légumes de votre réfrigérateur. Évitez de la congeler et la laisser à la chaleur, ou de la laver trop en avance. Faites-le au dernier moment. Côté dégustation, vous pouvez la manger nature, en tarte, en confiture, en gelée, en gâteau, en mousse, en tiramisu, en charlotte et en glace. Explorez le net qui regorge de bonnes recettes. Mais je vous propose la mienne, le smoothie à la fraise et à la banane. Mixez 300 g de fraises et une banane. Ajoutez un peu de sucre, puis les glaçons broyés en glace pilée pour obtenir un jus glacé délicieux. On se retrouve bientôt pour une nouvelle rubrique Parlons Cuisine sur Radio Bellevue.

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5: Bonjour à tous. Du monde pour voir la victoire de l'équipe de France de football. 14 millions de téléspectateurs ont regardé l'entrée en lice des Bleus dans le Mondial. Les Français qui ont battu hier le Sénégal 3-1. Prochain rendez-vous, France-Irak lundi soir à Philadelphie. Au programme aujourd'hui, l'entrée en compétition du Portugal qui affronte à 19h la République démocratique du Congo. Autre beau duel en vue, celui entre l'Angleterre et la Croatie. Coup d'envoi à 22h. Dans le reste de l'actualité, nouveau coup de chaud sur la France. Météo France prévoit de franchir la barre des 40 degrés dimanche dans plusieurs régions. Le ministre de l'Éducation nationale assure que les épreuves orales du bac prévues l'après-midi la semaine prochaine pourraient être reportées au cas par cas. Edouard Geffray qui assure que les élèves seront prévenus vendredi au plus tard. En ce qui concerne les écoles maternelles et primaires, des adaptations pourront également être mises en place. Yael Braun-Pivet veut avancer rapidement sur la loi intégrale contre les violences sexuelles. La présidente de l'Assemblée nationale s'exprimait ce matin sur BFM TV après la mort de Liana dans le Gers. Elle souhaite inscrire la proposition de loi dès le mois de septembre. Cet incident dans la Manche. Une frégate russe a lancé des tirs de semonce en direction d'un yacht. Le ministère russe de la Défense affirme que le bateau s'approchait dangereusement du bâtiment militaire. Personne n'a été blessé. Le ministère britannique de la Défense a ouvert une enquête pour comprendre au mieux les circonstances de cet incident. Dernière journée pour le G7 à Évian, avec au programme aujourd'hui une session de travail consacrée à la sécurisation de l'intelligence artificielle. À cette occasion, la France a invité plusieurs leaders de la tech mondiale. Et pour conclure ce sommet, un dîner est organisé à Versailles en présence notamment de Donald Trump. Et puis les versements arrivent depuis hier. L'aide aux grands rouleurs de 100 euros promise par le gouvernement. Le guichet mis en place face à la hausse des prix des carburants a ouvert le 27 mai dernier. Mais des délais de traitement supplémentaires ont été nécessaires. Conséquence notamment d'un afflux important. Sachez que 900 000 Français en ont fait la demande. Excellente matinée à tous.

Les chenilles processionnaires, un fléau discret, elles sont petites, elles avancent en file indienne et pourtant les chenilles processionnaires peuvent poser un vrai problème de santé. Leurs poils urticants se dispersent dans l'air et peuvent provoquer des irritations, des démangeaisons, voire des troubles respiratoires. En forêt, porter des vêtements couvrants et éviter tout contact, même avec des cocons apparemment vides. En cas de doute ou de réaction, un passage chez le médecin est vivement conseillé. La vigilance est de mise jusqu'en juillet

là-haut. Perché à 757 mètres d'altitude, le Haut-Königsbourg domine l'Alsace. Un château fort, une forêt, un horizon sans fin. Respirez l'air pur, laissez vos yeux voyager des Vosges à la forêt noire jusqu'aux Alpes par temps clair. Le Haut-Königsbourg, un château, mais plus encore, et ce matin, nous vous offrons vos entrées pour aller le visiter. Tendez bien l'oreille, ça sera d'ici une dizaine de minutes et notez d'ores et déjà le numéro de téléphone auquel il faudra m'appeler, le 03 29 57 37 74. À tout à l'heure.

0: c'est le moment de l'éphéméride avec Pierrette sur Radio Bellevue. 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
1: Bonne fête Hervé, leur couleur le rouge, leur chiffre le 4. Les naissances du 17 juin, Isabelle Delobel, la patineuse artistique de danse sur glace. Vénus Williams, la joueuse de tennis. Aurélie Filippetti, la femme politique et romancière. Lio, la chanteuse et actrice. Lionel Cassor, l'animateur de télé dans Matin Bonheur. Fabienne Thibault, la chanteuse, auteur-compositeur-interprète québécoise. Marc Jolivet, le réalisateur, scénariste et humoriste. En 1945, c'est la naissance de Eddy Merckx, le coureur cycliste. En 1909, Régine Pernoud, l'historienne. Et en 1818, Charles Gounod, le compositeur du célèbre opéra Faust. Les décès en 2022. Jean-Louis Trintignant, l'acteur. En 2014, Patsy Byrne, l'actrice. En 2012, Stéphane Bross, l'alpiniste. En 2008, Sid Charis, l'actrice et danseuse. En 2006, Joseph Zobel, l'écrivain romancier martiniquais, la rue Casse-Nègre. En 1974, Pauline Carton, l'actrice de cinéma et de théâtre. En 2017, un incendie dans la région de Leira au Portugal fait 64 morts. En 2007, en cyclisme, Christophe Moreau remporte le 59e critérium du Dauphiné libéré. En 1999, c'est la mise en examen pour assassinat de l'infirmière Christine Malève qui a pratiqué l'euthanasie sur plusieurs personnes. En 1985, Patrick Baudry, astronome français, décolle à bord de la navette spatiale américaine Discovery. C'est la 18e mission de la NASA. En 1972, c'est le déclenchement de l'affaire du Watergate. En 1885, à bord d'un bateau nommé Isère, la Statue de la Liberté arrive à New York. Et le dicton « Soleil à la Saint-Hervé » fait présager d'un bel été.

Partez à l'aventure au château du Haut-Königsbourg, explorez ses remparts, traversez son donjon, imaginez-vous chevalier ou princesse d'un jour. Petits et grands s'émerveilleront devant les salles d'armes, les cuisines et la vue grandiose sur toute l'Alsace. Une sortie ludique et historique, idéale pour toute la famille. Le château du Haut-Königsbourg, c'est l'histoire, grandeur, nature. Et c'est ce que nous vous offrons ce matin si vous réussissez à trouver le nom de l'artiste qui arrive et à être le premier à me donner la bonne réponse au 03 29 57 37 74. Alors c'est parti, bonne chance à tous.

Bravo à notre gagnant du jour. Effectivement, il s'agissait bien de Barbara Pravi. Il remporte donc ses entrées pour se rendre au château du Haut-Königsbourg, classé monument historique. Il vous invite à un véritable voyage dans le temps. Vous y découvrirez ses collections, ses expositions, ses animations qui font revivre l'époque médiévale. L'entrée est à 12 euros pour les adultes, 8 euros pour les jeunes de 6 à 17 ans et c'est gratuit pour les moins de 6 ans. Retrouvez toutes les infos pratiques sur www.o-königsbourg.fr. Et bien sûr, si vous n'avez pas remporté ces entrées, n'hésitez pas à rejouer dès demain matin.

0: C'est le moment de retrouver Rachel. Alors, si vous ne savez pas comment devenir zen, voici tout de suite ses conseils. Bonjour Rachel.
1: Bonjour Sylvie, bonjour à tous. Les personnes les plus sincères ne vous promettront jamais monts et merveilles. Les trois clés zen d'aujourd'hui vont vous expliquer pourquoi. Quelqu'un qui vous promet trop et quelqu'un qui ne s'intéresse pas vraiment à vous. Seul compte sa propre personne. Alors, sans hésiter, éloignez-vous-en. Triez vos amis. Un véritable ami ne vous trahira jamais. Il sera toujours là pour vous. Il ne vous jugera pas. La sincérité, l'honnêteté, qui parfois peuvent blesser, seront toujours bienveillants. Croyez en vos amis. Croire en l'autre est la plus belle preuve non seulement d'amitié, mais aussi d'amour. Vos véritables amis ne vous promettront jamais des merveilles. Ils seront simples et réalistes. Appréciez vos amis. La sincérité est le ciment le plus fort pour une belle amitié. La rareté de ce vrai sentiment fait que vos amis se comptent sur les doigts d'une seule main. Pensez à vos amis avec les trois clés zen d'aujourd'hui qui sont trier vos amis, croyez en vos amis et appréciez vos amis. Je vous souhaite sincèrement de passer une très belle journée.

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2: Bonjour à tous. Du monde pour voir la victoire de l'équipe de France de football. 14 millions de téléspectateurs ont regardé l'entrée en lice des Bleus dans le Mondial. Les Français qui ont battu hier le Sénégal 3-1. Prochain rendez-vous, France-Irak lundi soir à Philadelphie. Au programme aujourd'hui, l'entrée en compétition du Portugal qui affronte à 19h la République démocratique du Congo. Autre beau duel en vue, celui entre l'Angleterre et la Croatie. Coup d'envoi à 22h. Dans le reste de l'actualité, nouveau coup de chaud sur la France. Météo France prévoit de franchir la barre des 40 degrés dimanche. Dans plusieurs régions. Le ministre de l'Éducation nationale assure que les épreuves orales du bac prévues l'après-midi la semaine prochaine pourraient être reportées au cas par cas. Edouard Geffray qui assure que les élèves seront prévenus vendredi au plus tard. En ce qui concerne les écoles maternelles et primaires, des adaptations pourront également être mises en place. Yael Braun-Pivet veut avancer rapidement sur la loi intégrale contre les violences sexuelles. La présidente de l'Assemblée nationale s'exprimait ce matin sur BFM TV après la mort de Liana dans le Gers. Elle souhaite inscrire la proposition de loi dès le mois de septembre. Cet incident dans la Manche, une frégate russe a lancé des tirs de semonce en direction d'un yacht. Le ministère russe de la Défense affirme que le bateau s'approchait dangereusement du bâtiment militaire. Personne n'a été blessé. Le ministère britannique de la Défense a ouvert une enquête pour comprendre au mieux les circonstances de cet incident. Dernière journée pour le G7 à Évian, avec au programme aujourd'hui une session de travail consacrée à la sécurisation de l'intelligence artificielle. À cette occasion, la France a invité plusieurs leaders de la tech mondiale. Et pour conclure ce sommet, un dîner est organisé à Versailles en présence notamment de Donald Trump. Et puis les versements arrivent depuis hier. L'aide aux grands rouleurs de 100 euros promise par le gouvernement. Le guichet mis en place face à la hausse des prix des carburants a ouvert le 27 mai dernier. Mais des délais de traitement supplémentaires ont été nécessaires. Conséquence notamment d'un afflux important. Sachez que 900 000 Français en ont fait la demande. Excellente matinée à tous.

Salut tout le monde, c'est Julie. Je vous retrouve sur Radio Bellevue jusqu'à 12h30 pour une matinée sympa, remplie de rubriques intéressantes et de bonne musique pour bien terminer la matinée.

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1: Bonjour à tous, nous fêtons Hervé en ce 17 juin. Alors, les planètes seront-elles de votre côté aujourd'hui ?
2: Bélier, une question d'ordre matériel vous empêchera de donner libre cours à vos envies.
1: Taureau, vous aurez intérêt à faire preuve de retenue et de diplomatie.
2: Gémeaux, votre bon sens devrait vous assurer un beau succès professionnel.
1: Cancer, le soutien de Mercure favorisera votre étonnante finesse d'esprit.
2: Lion, vos pensées sont structurées, alors ne vous laissez pas aller à des rêveries fantaisistes.
1: Vierge, vous êtes sous la bénédiction des astres, vous recevrez de bons influx tout au long de la journée.
2: Balance, quoi qu'il arrive, vous ne sacrifierez jamais votre intégrité au nom de l'ambition, c'est très bien.
1: Scorpion, une petite séance de gym vous permettrait de rester en bonne forme physique et d'avoir un moral d'acier.
2: Les Sagittaires, vous êtes persuadés que votre détermination et votre ténacité vous mèneront à la réussite.
1: Capricorne, des choix, des décisions sont à prendre. C'est le bon moment pour sauter sur les opportunités.
2: Verseau, vous ferez preuve d'une exceptionnelle maturité dans votre comportement, ce qui vous permettra de tirer profit de tout ce que vous entreprendrez aujourd'hui.
1: Enfin, Poisson, quelques difficultés sont à prévoir en cette journée qui sera, eh oui, semée d'imprévus. Comme ça, vous devrez faire face. À demain pour un nouvel horoscope, nous fêterons Léonce.

0: Pierrette est prête à nous dévoiler l'histoire d'une invention que nous utilisons peut-être tous les jours sans même y penser. Allons découvrir ce qu'elle a préparé pour nous. Bonjour Pierrette.
1: Bonjour à tous. Comme chaque mercredi, nous allons faire un tour en arrière et parler des inventions qui nous simplifient la vie. Aujourd'hui, je vous parle d'Internet. Il est né d'un projet du département de la défense américaine qui souhaitait mettre au point un réseau informatique non centralisé capable de résister à une attaque nucléaire. ARPANET est né en 1969. L'idée fut quelque peu reprise en 1980 par Tim Berners-Lee qui souhaitait que les chercheurs du CERN aient un langage commun. Son équipe mit au point le langage HTML ainsi que le serveur web et le navigateur. Le World Wide Web, développé dès 1989, devint public en 1991. Bonne journée à tous.

0: Les annonces des manifestations, c'est tout de suite sur Radio Bellevue. Préparez vos raquettes pour une soirée totalement givrée. Le samedi 27 juin dès 18h, le cercle pongiste d'Anould vous invite à sa toute nouvelle formule, la soirée ping en famille. Le principe, un tournoi super convivial par équipe de 2 joueurs. En famille, entre amis, entre collègues ou entre voisins, tout le monde est le bienvenu. Débutant comme confirmé. Une seule règle, un licencié maximum par équipe. L'important ici, c'est le fun, le partage et le fair play. Rendez-vous à la salle de tennis de table d'Anould. Sur place, profitez d'une bonne ambiance, d'un barbecue et d'une buvette pour vous restaurer. Trouvez vite votre partenaire et inscrivez-vous au 06 21 37 56 97. Le samedi 27 juin à Anould, venez jouer, partager et vous amuser. Vous avez envie de faire la fête? Dimanche 28 juin, rendez-vous à Luz. L'ambiance s'annonce exceptionnelle et sera assurée par l'orchestre Nostalgia avec Sébastien Pierrat et Jean Farine. Les festivités commenceront dès midi autour d'un savoureux repas dansant au tarif de 25 euros. Apéritif, charcuterie, crudité, entrecôte, frites, salade, fromage, dessert et café. À partir de 14h et jusqu'à 21h, place au thé dansant, dont l'entrée est gratuite et sans interruption. Une petite faim tout au long de la journée, buvette, sandwich, grillade, et dès 18h30, tarte flambée, à déguster sur place ou à emporter. Pour les repas de midi, les places sont limitées, alors pensez à réserver avant le 25 juin au 06 21 77 69 76 ou au 06 08 00 01 69. Envie de chiner solidaire ? La boutique de la Croix-Rouge à Provenchères sur Fave vous accueille cet après-midi de 13h30 à 15h30. Vous y trouverez vêtements, chaussures, bibelots, jouets ou même du linge de maison. Il y a forcément un trésor qui vous attend derrière l'ancienne poste. Si vous aussi souhaitez passer votre annonce à l'antenne de Radio Bellevue, n'hésitez pas, appelez-moi au 03 29 57 37 74 du lundi au vendredi.
1: Merci Sylvie pour tes suggestions de sortie et on continue en musique sur Radio Bellevue.

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1: Bonjour à tous, c'est un Louvre à bout de souffle, les mots du nouveau président du musée parisien, en crise depuis le cambriolage de l'automne dernier. Selon Christophe Leribaud, interrogé par le Sénat, le musée fait face à un mur d'investissement nécessaire pour rénover ses équipements vieillissants. Le projet de rénovation baptisé Louvre Nouvelle Renaissance est évalué à plus d'un milliard d'euros. Des dépistages de drogue pour les ministres et les membres de leur cabinet, la mesure est voulue par le Premier ministre Sébastien Lecornu. Des dépistages inopinés et obligatoires de stupéfiants sous la forme de tests salivaires au sein de leur ministère. L'État ne peut pas mener une politique claire contre le narcotrafic sans s'imposer les mêmes exigences, précise Matignon. Des températures qui pourront atteindre 40 degrés en prévision de la vague de chaleur qui va frapper la France. Le ministre de l'Éducation, Édouard Geffray, pourrait reporter les épreuves orales du bac prévues en début de semaine prochaine. Une décision sera prise au plus tard vendredi matin. Les élèves pourraient recevoir de nouvelles convocations. Éric Ciotti dépose plainte devant la Cour de justice de la République. Le maire de Nice accuse le ministre des Transports Philippe Tabarot de menace de mort il y a quelques jours. Il accuse de l'avoir traité de nabo et d'avoir menacé de le faire disparaître. Éric Ciotti a adressé une lettre au Premier ministre pour exiger la démission de Philippe Tabarot. C'est une conséquence du conflit au Moyen-Orient. Les stocks de pétrole des pays de l'OCDE sont au plus bas depuis 1990. Les réserves continuent de s'éroder à un rythme record, déplore l'Agence internationale de l'énergie. L'accord, qui doit être signé vendredi entre les États-Unis et l'Iran, doit permettre la réouverture complète du détroit d'Ormuz afin de reprendre les approvisionnements en pétrole. Et puis en foot, la Coupe du Monde après la victoire des Bleus contre le Sénégal. La fin ce soir de la première journée de la phase de groupe. À suivre l'entrée en compétition du Portugal face au Congo, ainsi qu'un choc entre l'Angleterre et la Croatie. Voilà pour l'info. Passez une excellente après-midi.

Votre rubrique emploi, c'est tout de suite sur Radio Bellevue. Cette semaine, je mets à l'honneur trois opportunités en alternance, parfaites pour débuter une carrière sans diplôme spécifique et se former tout en travaillant. La première offre se situe à Saint-Dié-des-Vosges. Une entreprise recherche un employé polyvalent en restauration, en contrat d'apprentissage de 15 mois. Vous partagerez votre temps entre l'entreprise et le centre de formation AFPA. Votre mission ? Préparer et dresser les entrées, les desserts et les plats chauds. Accueillir et servir la clientèle, puis assurer la plonge et le nettoyage. La rémunération varie de 27 à 100% du SMIC selon votre âge et votre progression, et aucune expérience n'est requise. La deuxième proposition vient d'un restaurant de Moyen Moutier. On y cherche un commis de cuisine en alternance pour une durée de 12 mois. Vous serez formé au métier tout en travaillant. Réception des marchandises, préparation et dressage des entrées et desserts, participation à l'envoi des plats chauds et remise en état des postes de travail. Là encore, le salaire évolue entre 27 et 100% du SMIC et le poste est ouvert aux débutants. Enfin, direction Plein Fin, où un restaurant recrute un ou une serveuse en restauration en contrat d'apprentissage de 12 mois. Vos missions seront multiples. Préparer la salle et le service, accueillir et conseiller les clients, prendre les commandes et réaliser le service en salle. La rémunération est elle aussi comprise entre 27 et 100% du SMIC, selon votre âge et votre année de formation. Ce poste ne nécessite pas d'expérience et vous permettra d'obtenir un titre professionnel. Voilà pour ces trois offres qui allient formation et expérience professionnelle. Si l'une d'entre elles vous intéresse, n'hésitez pas à contacter directement France Travail ou l'employeur concerné pour candidater. Bonne chance dans vos démarches et à très vite sur Radio Bellevue.

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5: Bonjour à tous. Donald Trump au château de Versailles. Après le sommet du G7, le président américain sera au cœur d'un dîner d'État ce soir avec Emmanuel Macron, une manière de marquer les 250 ans de l'indépendance américaine, indépendance pour laquelle la France a joué un rôle, précise Emmanuel Macron. C'est au château de Versailles que Louis XVI accorda son soutien militaire à Benjamin Franklin et aux indépendantistes. C'est une première depuis 2 mois et un signe encourageant. 3 pétroliers iraniens ont franchi le détroit d'Ormuz. Quelques jours après l'annonce d'un protocole d'accord pour une réouverture totale du détroit, le rétablissement de la libre circulation dans le détroit d'Ormuz sera un énorme pas en avant, salue le secrétaire général de l'OTAN. L'accord entre les États-Unis et l'Iran doit être officiellement signé vendredi. La hausse des refus d'obtempérer routiers en France, 10% d'augmentation selon le ministère de l'Intérieur, soit un total de plus de 28 000 refus d'obtempérer. Cette progression est nettement supérieure à celle observée en moyenne les années précédentes. Selon le ministère, ces refus d'obtempérer sont présents sur l'ensemble du territoire, mais restent plus fréquents dans certains départements, notamment en Guadeloupe et en Martinique. Les lycéens privés de portables à partir de la rentrée de septembre, annonce du ministre de l'Éducation Édouard Geffray. Cette réforme entrera en vigueur sous réserve de l'adoption définitive de la proposition de loi qui prévoit également d'interdire les réseaux sociaux aux mineurs de moins de 15 ans. Le texte doit être publié avant l'été. Le téléphone portable est déjà interdit dans les autres établissements scolaires. Wout Van Aert ne participera pas au prochain Tour de France. Le cycliste belge s'est blessé au coude. Il ne sera pas rétabli à temps, annonce son équipe Visma. Et puis toujours en cyclisme, c'est l'une des dernières répétitions générales avant le Tour de France. La 89e édition du Tour de Suisse s'élance aujourd'hui. Tadej Pogačar va tenter de le remporter pour la première fois. 5 étapes au programme jusqu'à dimanche. Voilà pour l'info. Excellente journée à vous.

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2: Bonjour à tous. Donald Trump au château de Versailles. Après le sommet du G7, le président américain sera au cœur d'un dîner d'État ce soir avec Emmanuel Macron. Une manière de marquer les 250 ans de l'indépendance américaine. Indépendance pour laquelle la France a joué un rôle, précise Emmanuel Macron. C'est au château de Versailles que Louis XVI accorda son soutien militaire à Benjamin Franklin et aux indépendantistes. C'est une première depuis 2 mois et un signe encourageant. 3 pétroliers iraniens ont franchi le détroit d'Ormuz. Quelques jours après l'annonce d'un protocole d'accord pour une réouverture totale du détroit, le rétablissement de la libre circulation dans le détroit d'Ormuz sera un énorme pas en avant, salue le secrétaire général de l'OTAN. L'accord entre les États-Unis et l'Iran doit être officiellement signé vendredi. La hausse des refus d'obtempérer routiers en France, 10% d'augmentation selon le ministère de l'Intérieur, soit un total de plus de 28 000 refus d'obtempérer. Cette progression est nettement supérieure à celle observée en moyenne les années précédentes. Selon le ministère, ces refus d'obtempérer sont présents sur l'ensemble du territoire, mais restent plus fréquents dans certains départements, notamment en Guadeloupe et en Martinique. Les lycéens privés de portables à partir de la rentrée de septembre, annonce du ministre de l'Éducation Édouard Geffrey. Cette réforme entrera en vigueur sous réserve de l'adoption définitive de la proposition de loi qui prévoit également d'interdire les réseaux sociaux aux mineurs de moins de 15 ans. Le texte doit être publié avant l'été. Le téléphone portable est déjà interdit dans les autres établissements scolaires. Wout Van Aert ne participera pas au prochain Tour de France. Le cycliste belge s'est blessé au coude. Il ne sera pas rétabli à temps, annonce son équipe Visma. Et puis toujours en cyclisme, c'est l'une des dernières répétitions générales avant le Tour de France. La 89e édition du Tour de Suisse s'élance aujourd'hui. Tadej Pogačar va tenter de le remporter pour la première fois. 5 étapes au programme jusqu'à dimanche. Voilà pour l'info. Excellente journée à vous.
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1: L'émission Technosystème vous souhaite bienvenue dans le numéro de cette semaine. Pour aujourd'hui, un somptueux programme. 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

0: Bonjour, bienvenue, c'est Greg dans la radio. Les derniers technosystèmes de la saison régulière sont là, hein. Puis avant d'enchaîner d'ici la fin du mois sur les technosystèmes Summer Edition comme chaque année avec les meilleurs des titres diffusés durant toute cette année. En tout cas, on va en écouter des bons titres encore cette semaine dans notre émission du technosystème. Je vous propose de commencer avec l'Italo Dance.
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0: À langue sera là avec The Peacemaker, ce sera le tout dernier titre de cette série Italo Dance. C'est un remix signé par Dance Post. Felicia, My System, ça c'est le titre qui a représenté la Suède lors du dernier concours de l'Eurovision. C'est donc un remix de Jerry DJ. Du souvenir, on en aura direction 2016. À l'époque, DJ CEO avait remixé Jonas Blue avec le titre Fast Car. Déjà 10 ans que ce titre est sorti. Et notre coup de cœur de cette semaine est Italo Dance et Icaro Project avec Questa Notte. Et plusieurs remixes sont présents, c'est celui de Laurie DJ qu'on vous a sélectionné pour être le coup de cœur de cette semaine, à découvrir juste après le retour de DJ Montero qui avait fait Stella il y a plus de presque 20 ans maintenant. Il a sorti un titre en français, ça s'appelle La Policière. C'est maintenant, c'est dans le Technosystème.
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0: Along the Peacemaker, mixé par Dance Post, pour terminer notre série Italo Dance de ce Techno System numéro 1096. Merci en tout cas d'être avec nous. Chaque semaine, on vous rappelle qu'on sera là durant tout cet été avec les Techno System Summer Edition. Tout comme je vous disais en début d'émission, chaque semaine, ce sera un mois qui sera retracé. Vous connaissez la formule si vous êtes fan du Techno System depuis quelque temps. Ce sera à suivre là, d'ici cet été. Pour le moment, eh ben, c'est le Hands Up.
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0: Le coup de cœur de la semaine dernière, souvenez-vous, Kimbale avec Lily Goes Everywhere, remixé par Jay Kuhn. Et bien c'est ce titre qui va fermer l'émission. DJ THT et Empire One Over You. On aura du Taylor Swift avec The Fate of Ophelia, remixé par Sun Vibes. Dan Winter, quant à lui, a remixé Giga Dance avec When Love Becomes a Lie. Parmi tout ça, il y aura du souvenir avec DJ Carpi et le titre The Wizen, remixé par TZZP. C'était sorti en 2021, il y a déjà 5 ans. Et deux titres pour commencer, Watche et TK avec I Will Cut You. C'est une nouveauté. Et autre nouveauté, c'est Rox Project avec Jumping and Pumping, remixé par Flashtune. C'est pour entamer cette série Hands Up.

La semaine dernière, on vous présentait ce titre en tant que coup de cœur, à l'instant Kimbalay avec Lily Goes Everywhere, remixé par Jay Koon. Dernier titre pour ce 1096e épisode du Technosystème. J'aurai grande joie de vous retrouver la semaine prochaine, ouais, promis. Mais pour cette fois, dans une semaine en attendant, portez-vous bien et on se retrouve très très

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2: Bonsoir à tous. La vague de chaleur arrive sur la France. Demain, à partir de midi, 26 départements seront placés en vigilance orange canicule. C'est un large quart nord-est qui est concerné, de l'Île-de-France à l'Auvergne-Rhône-Alpes. La chaleur s'installe pour plusieurs jours et le mercure pourrait atteindre jusqu'à 40 degrés dimanche. Déjà aujourd'hui, on enregistre des températures allant de 30 à 35 degrés, en particulier dans le sud-ouest, le centre-ouest et la vallée du Rhône. Seule la Bretagne et les zones côtières de la Manche sont pour l'instant épargnées. En prévision de cette vague de chaleur, le ministre de l'Éducation, Édouard Geffrey, pourrait reporter les épreuves orales du bac prévues en début de semaine prochaine. Une décision sera prise au plus tard vendredi matin. Les élèves pourraient recevoir de nouvelles convocations. L'enquête progresse après ce meurtre au Gros-du-Roi. Une femme de 86 ans retrouvée la semaine dernière au bord d'un étang. Le suspect interpellé est un adolescent de 15 ans. Il a avoué les faits et sera présenté à un juge d'ici demain. Au vu de la violence du crime, un accompagnement psychologique sera déployé dès demain dans le collège où est scolarisé le suspect. Donald Trump au château de Versailles. Après le sommet du G7, le président américain sera au cœur d'un dîner d'État ce soir avec Emmanuel Macron. Une manière de marquer les 250 ans de l'indépendance américaine. Indépendance pour laquelle la France a joué un rôle, précise Emmanuel Macron. Et c'est une conséquence du conflit au Moyen-Orient. Les stocks de pétrole des pays de l'OCDE sont au plus bas depuis 1990. Les réserves continuent de s'éroder à un rythme record, déplore l'Agence internationale de l'énergie. L'accord qui doit être signé vendredi entre les États-Unis et l'Iran doit permettre la réouverture complète du détroit d'Ormuz afin de reprendre les approvisionnements en pétrole. Et puis en basket, un fauteuil pour deux. Le Paris Basket et Monaco se retrouvent ce soir pour la deuxième manche des finales de Betclic Elite. Les Parisiens mènent 1-0. Ce match 2 se déroule encore dans la capitale ce soir avant de jouer en principauté. Voilà pour l'info, excellente fin d'après-midi.

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5: Bonsoir à tous. Le G7 touche à sa fin à Évian. Avant de recevoir Donald Trump au château de Versailles ce soir, Emmanuel Macron vient de prononcer son discours de clôture. Un discours dans lequel il a balayé les grands sujets internationaux. L'Ukraine d'abord. Les pays du G7 ont acté le fait que la Russie n'avait pas la volonté de discuter. Autre sujet majeur, le conflit au Moyen-Orient. Emmanuel Macron et les pays du G7 saluent l'accord entre les États-Unis et l'Iran. Écoutez le chef de l'État.
6: Nous avons unanimement salué le très bon accord conclu entre les États-Unis d'Amérique et l'Iran. Parce que c'est un accord qui met fin à une situation de très grande instabilité dont les conséquences pour nos économies étaient terribles. Nous avons réaffirmé que le droit de passage sans entrave, sans redevance, était la pierre angulaire du début de cet accord et commence dès maintenant. Nous avons convenu que l'initiative multinationale et indépendante en matière de défense était disposée à jouer un rôle important pour faciliter la reprise du trafic maritime dans le détroit d'Ormuz. Et nous avons une vingtaine de pays qui ont d'ores et déjà indiqué leur engagement ferme de contribution à une telle opération.
5: Emmanuel Macron salue un moment d'unité malgré un contexte extrêmement difficile. Donald Trump, lui, n'y va pas par quatre chemins. Le président américain menace de recommencer à balancer des bombes si l'Iran ne se comporte pas bien. La vague de chaleur arrive sur la France. Demain, à partir de midi, 26 départements seront placés en vigilance orange canicule. C'est un large quart nord-est qui est concerné, de l'Île-de-France à l'Auvergne-Rhône-Alpes. La chaleur s'installe pour plusieurs jours et le mercure pourrait atteindre 40 degrés dimanche. Déjà aujourd'hui, on a enregistré des températures allant de 30 à 35 degrés. Une enquête ouverte à Avignon. Une enseignante est soupçonnée d'avoir attaché un élève de CE2 à sa chaise. Il serait resté une après-midi entière immobilisé sur sa chaise à l'aide d'une corde à sauter. Et puis le foot, la Coupe du Monde. Après la victoire des Bleus contre le Sénégal, la fin ce soir de la première journée de la phase de groupe. À suivre l'entrée en compétition du Portugal face au Congo, ainsi qu'un choc entre l'Angleterre et la Croatie. Voilà pour l'info. Excellente soirée.

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Préparez vos raquettes pour une soirée totalement givrée. Le samedi 27 juin dès 18h, le cercle pongiste d'Anould vous invite à sa toute nouvelle formule, la soirée ping en famille. Le principe, un tournoi super convivial par équipe de 2 joueurs. En famille, entre amis, entre collègues ou entre voisins, tout le monde est le bienvenu. Débutant comme confirmé. Une seule règle, un licencié maximum par équipe. L'important ici, c'est le fun, le partage et le fair play. Rendez-vous à la salle de tennis de table d'Anould. Sur place, profitez d'une bonne ambiance, d'un barbecue et d'une buvette pour vous restaurer. Trouvez vite votre partenaire et inscrivez-vous au 06 21 37 56 97. Le samedi 27 juin à Anould, venez jouer, partager et vous amuser. Vous avez envie de faire la fête? Dimanche 28 juin, rendez-vous à Luce. L'ambiance s'annonce exceptionnelle et sera assurée par l'orchestre Nostalgia avec Sébastien Pierra et Jean Farine. Les festivités commenceront dès midi autour d'un savoureux repas dansant au tarif de 25 euros. Apéritif, charcuterie, crudité, entrecôte, frites, salade, fromage, dessert et café. À partir de 14h et jusqu'à 21h, place au thé dansant, dont l'entrée est gratuite et sans interruption. Une petite faim tout au long de la journée, buvette, sandwich, grillade, et dès 18h30, tarte flambée à déguster sur place ou à emporter. Pour les repas de midi, les places sont limitées, alors pensez à réserver avant le 25 juin au 06 21 77 69 76 ou au 06 08 00 01 69. Et si vous profitiez de votre mercredi après-midi pour faire une bonne action, la boutique de la Croix-Rouge à Provenchères-sur-Fave est ouverte tous les mercredis de 13h30 à 15h30. Elle se situe juste derrière l'ancienne poste. C'est l'endroit idéal pour trouver des vêtements pour toute la famille, des chaussures, de la déco de seconde main, des livres ou encore des jouets. En plus de faire une bonne affaire, sachez que l'équipe réceptionne également vos dons sur place pour leur offrir une nouvelle vie. C'est bon pour la planète, pour votre budget et pour l'entraide locale. On compte sur vous. 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

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Bonsoir à tous. Je vous propose un retour dans l'univers coloré des années 80 jusqu'à 22h. Celui-ci marquera le début de la musique techno, la démocratisation du rap, de la new wave et de la dance. La variété française perdure également avec notamment en 1983 la sortie de l'album Loin des yeux de l'Occident de Daniel Balavoine contenant le titre Les petits lolos, avec lequel je débute mon émission.

C'était Thriller, ce titre marquera des générations, devenant un véritable phénomène de la pop culture et un hymne d'Halloween. On continue avec un titre plus doux, la BO du film Blaboom, qui révélera Sophie Marceau avec le titre de Richard Sanderson, Reality.

Bonnie Tyler sur Radio Bellevue. On continue avec Michel Berger en 1980, Celui qui chante.

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Mon Légionnaire de Serge Gainsbourg à 21h sur Radio Bellevue. Souvenez-vous, le film de Luc Besson, Subway, sort en 1985. Il révélera l'acteur Christophe Lambert. Arthur Sims interprète la BO du film que voici.

C'était Elle est partie du groupe Partenaire Particulier, sorti en 1986. Le quatrième album de Lio sort la même année. Il contient les titres Fallait pas commencer et Les brunes ne comptent pas pour les prunes. On l'écoute.

Gérard Blanchard et son Bobo Rock Chagrin. À suivre deux titres de l'année 88, Jacques Higelin, Poil dans la main, et Nicole Croisi, le blues du businessman.

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C'était Quand je t'aime de Demis Roussos. Et maintenant, le premier single d'Étienne Dao a figuré au top 50 en 1985. Et c'est Tomber pour la France que l'on écoute.

Et voilà, c'est déjà le moment de se quitter. Je vous souhaite une excellente fin de soirée à tous. On termine avec Fool for Love du groupe Texas. Ciao.

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